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3: Bon jeudi tout le monde, on est le 25 juin, bon lendemain de Saint-Jean. J'espère que vous n'êtes pas trop poqué à matin, pas trop magané. Parce que c'est mercredi hier, hein, il en reste deux là. Ah oui, il en reste deux encore. Et lundi, on va être en congé également. Lundi, c'est le congé pour la fête du Canada. Lui, on a le droit de le déplacer. Fait que lui, on le met lundi, hein, parce que c'est plus logique de même. Mais celui de la Saint-Jean, on n'a pas le droit de le déplacer. Il faut le prendre là, de là où ce qui est. Hey! Fait que s'il est mercredi, ben c'est mercredi. S'il est jeudi, c'est jeudi. Hé là là! Hey, hier, c'était aussi soir de bingo, parce que c'était mercredi. Puis même si c'est la Saint-Jean, nous autres, on est rentrés travailler pareil. Fait que moi et Patrick, on était là hier avec Caro pour faire le bingo. Alors, on a eu deux gagnantes hier. Ça s'est terminé, le bingo, hein, avec, quelqu'un qui n'avait pas réussi à avoir la ligne, quelqu'un qui a eu un petit problème avec son téléphone, qui nous a appelé après la première vague d'appels. Et cette personne-là avait gagné avec le 54e numéro, on était rendu à 58. Ça veut dire que cette personne-là avait priorité. Elle avait priorité sur les autres, étant donné qu'elle avait fait bingo avec le 54e numéro de série. Tout ce qui vient après, ben c'est elle qui avait priorité. Alors, on va y aller avec les gagnantes. Tout d'abord, sur la première carte pleine, elle a fait bingo avec le B11, comme je vous ai dit, qui était le 54e numéro de série. Elle est plus riche de 2 000 $ avec une carte achetée, oui, chez Variété Jonf, Mme Rosalie Vigneault. Alors, félicitations, Mme Vigneault. Et sur la deuxième carte pleine, bien là, il y avait du monde qui s'attendait à avoir un 250 $ ou un 500 $. Et là, avec l'appel de Mme Vigneault, qui était au 54e numéro, tiré, ça l'a décalé tout le monde. Ce qui fait en sorte que sur la deuxième carte pleine, finalement, on a juste une gagnante. Il s'agit de Annick Scherrer de Havre-Saint-Pierre qui a acheté sa carte chez ARP Gaz et elle est plus riche de 500 $ ce matin. Y a-t-il autre chose à dire? C'est pas mal ça. Prochain bingo, ben, c'est la semaine prochaine. Hein? C'est le 1er juillet, mercredi de la semaine prochaine. Alors voilà, ben, merci à tous ceux qui ont participé au bingo, tous ceux qui ont joué, à tous ceux qui ont gagné et ceux qui n'ont pas gagné mais qui ont joué pareil et qui ont eu du plaisir. Ben oui, c'est plaisant jouer au bingo. Ah! On aime ça. Alors voilà, on est ce matin, hein, on a du soleil. Là, bon, ça, il semble s'être caché un petit peu, là, mais ça s'en vient. On a un dégagement, en fait, là, qui est prévu aujourd'hui pour l'ensemble du territoire de la Manganie. Et attendez un peu, j'ai-tu mes... Non, mais oui, on est à jour. On va pouvoir faire la météo là, rapidement. Alors, comme je disais, là, c'est un dégagement qui commence à s'effectuer partout en Manganie. On commence à voir le soleil pointer. Ça devrait être comme ça toute la journée. Là, en fait, on devrait avoir un dégagement complet dans le courant de l'avant-midi. Ah ben non! De faire les mises à jour aussi vite que je peux, mais c'est pas rapide à matin, cette affaire-là. Eh non. C'est pas bien dur jusqu'à maintenant. Hein, il fait 12 partout. Est-ce qu'il fait 12 en Havre-Saint-Pierre? Ben oui, il fait 13 en Havre-Saint-Pierre. C'est ça qui fait le plus chaud. Alors, on y va avec la météo à Havre-Saint-Pierre. C'est 13 degrés actuellement avec du soleil. Le taux d'humidité est à 90 %. On a des vents du nord-est à 11 km/h. On prévoit aujourd'hui des nuages. Ça se dégage en mi-journée. Alors, on s'est déjà commencé le dégagement. On voit le soleil pointer, là. Des vents d'ouest à 20 km/h, des rafales à 40 en après-midi, maximum de 19. Indice UV de 5 ou modéré. Ce soir et cette nuit, c'est quelques nuages avec des nappes de brouillard qui se forment après minuit, minimum de 8. Puis comme je disais, là, partout en Manganie actuellement, c'est 12 degrés. Et je dirais que ça va de ciel passage nuageux à percée de soleil. C'est pas mal ce qu'on a. Alors voilà, pour ce qui est des marées maintenant, la prochaine à Havre-Saint-Pierre, elle est prévue à 9h40. C'est une marée haute à 1,1 mètre, 3,7 pieds. Du côté de la rivière Autonnerre, la prochaine marée, elle est prévue à 11h03. Marée haute à 1,5 mètre ou 5 pieds. Les traversiers, il n'y a rien à dire. Tout fonctionne selon les horaires habituels. Et pour ce qui est de la SOPFEU, l'indice de danger d'incendie actuellement est bas. Hein, il n'y a plus toute la nuit hier. Et il n'y a pas de restrictions en vigueur. Par contre, à partir d'aujourd'hui, on devrait avoir un dégagement. Et jusqu'à samedi, ce sera du soleil avec aucune précipitation, là, ni de jour ni de soir. Ce qui veut dire que les consignes où le risque de danger d'incendie et les consignes ou les restrictions risquent de se modifier là, durant la fin de semaine. Alors, soyez attentifs pour être sûr d'avoir les bonnes informations. C'est ça qui est important, les bonnes informations. On est jeudi, alors il y aura une question, M. Chicone, tout à l'heure, avec une question de culture générale dans le monde du hockey. Ben oui, parce que ça donne de même. Ça donne de même. Ça n'est pas des affaires dans le monde du hockey aujourd'hui. Ben aujourd'hui, en date d'aujourd'hui, là. Voilà. Et ce sera ça. On aura demain des billets à faire gagner pour classe moyenne. Classe moyenne, on va peut-être les avoir en entrevue. On est en contact avec eux. Semblerait qu'il y a une possibilité, il y a une ouverture, mais j'ai pas tous les détails. Puis là, c'est Mathieu qui avait commencé à faire le suivi. Et là, ben Mathieu, il est parti. Il est allé prendre des vacances là, jusqu'à mardi prochain. Il a tout fait ce qu'il avait à faire. Il les a relancés une dernière fois en disant « Voici la personne qui va prendre le dossier en mettant mon nom, en mettant mon adresse. » Mais j'ai pas de nouvelles. Fait que j'espère que je vais avoir des nouvelles bientôt puis qu'on va pouvoir vous présenter une entrevue avec classe moyenne ou minimalement un membre de classe moyenne demain dans le courant de la journée. Alors, je sais pas s'ils sont arrivés au Havre, je sais pas s'ils s'en viennent à soir, je sais pas s'ils arrivent demain à la course. On verra comment on s'organise pour ça. Ça sera peut-être quelqu'un d'autre qui fera l'entrevue en après-midi. Là, je le sais pas, là, comment que ça va se dérouler. Mais en principe, si tout va bien, on devrait avoir un des membres de classe moyenne demain en entrevue. Alors, voilà. On va dans la musique, on va l'écouter Luce Dufault, Au-delà des mots, et les colocs avec la chanson du scorpion.
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3: Il est 6h14, on va aller du côté des sports. Le Canada qui jouait hier à la Coupe du Monde, ils affrontaient la Suisse. Et les Suisses les ont limités à un seul but alors qu'eux ont compté deux fois. Ils se sont sauvés avec la victoire 2-1. Tout s'est passé là, à la deuxième demi. À 46 minutes, c'est Ruben Vargas qui marque son deuxième du tournoi. Donne les devants 1-0 à la Suisse. Ensuite, en 57 minutes, Johan Manzambi, oui, qui marque son troisième. Il donne les devants 2-0 à la Suisse. Et à 76 minutes, c'est Promise David qui a marqué son premier pour le Canada. Aidé de Nathan Saliba, c'était 2-1, mais c'était trop peu trop tard. Le Canada, oui, qui s'incline donc par la marque de 2-1. Ailleurs, qu'est-ce qu'il y a eu aussi? Je connais pas toutes mes abréviations de pays, puis il y en a des bizarres là-dedans. Attendez un petit peu, on va aller voir. Ça, c'était la Bosnie-Herzégovine qui a battu le Qatar 3-1. Quand même. Ici, c'est un blanchissage du Brésil 3-0 contre l'Écosse. Ensuite de ça, on a... Attendez un petit peu. Haïti qui s'incline 4-2 contre le Maroc. La Tchécoslovaquie ou la Tchéquie. Et le Mexique, c'est ça, la Tchéquie et le Mexique. Ça, j'ai regardé un petit bout hier soir. 3-0 pour le Mexique. Oui, ça arrivait à la fin là, quand j'ai fini par tomber sur le match. C'était pratiquement terminé. Alors, la Tchéquie qui l'emporte 3-0, blanchissage sur la... le Mexique qui l'emporte 3-0 sur la Tchéquie par blanchissage. Et autre blanchissage par la marque de 1-0 hier, c'est l'Afrique du Sud qui a défait la Corée du Sud, 1-0. Alors voilà, est-ce qu'il y a des matchs à surveiller aujourd'hui? Il y a l'Allemagne qui est présentement la première au classement avec la meilleure fiche qui reçoit... c'est l'Équateur, ça? C'est-tu l'Équateur? C'est-tu... Ben oui, c'est l'Équateur. Ensuite de ça, il y a un match entre la Côte d'Ivoire et Curaçao. Qu'est-ce qu'on a d'autre aujourd'hui? La Tunisie contre... attendez un petit peu. La Tunisie contre les Pays-Bas. Ensuite... Le Japon qui affronte la Suède. Ça ici, je ne sais pas c'est quoi. On va aller voir. C'est l'Australie. Alors, il y a un match avec l'Australie et le Paraguay à 22h. Et boy, y en a-tu d'autres plus tard que ça? Les États-Unis qui jouent à 22h aussi ce soir contre la Turquie. Alors, c'est le dernier match là, de la journée à 22h. Pas les Français, mais les Américains qui vont affronter la Turquie. Alors voilà. Dans le monde du hockey, hier, on a appris que Mike Babcock, qui avait terminé sa carrière là, du côté de Toronto en 2020-2021, il me semble, il s'en va à Edmonton avec les Oilers. Alors, Mike Babcock est la meilleure chose pour les Oilers, selon McDavid. Je le sais pas, hein. C'est, des fois, je regarde le hockey, puis ça me fait penser à mon milieu de travail aussi, mais le milieu de la radio en général. Là. Ici, c'est pas vrai. Mais si vous allez à Sherbrooke, vous allez à Magog, même peut-être à Sept-Îles, Montréal, Québec, les grands centres, vous allez voir, vous allez écouter la radio. Puis là, vous allez entendre Jason Lévesque qui fait son émission du matin à CILE. Puis là, à un moment donné, vous allez allumer la radio, puis Jason Lévesque ne sera plus là à faire son émission à CILE. Puis là, vous allez changer de poste, puis Jason Lévesque va être rendu qui fait l'émission du retour à une autre chaîne complètement. Et là, il va disparaître de là dans un an. Hop, là, il va être rendu, fait l'émission d'information et d'affaires publiques du midi. Dans une autre station complètement. C'est tout le temps les mêmes noms. c'est tout le temps les mêmes noms qui circulent, c'est tout le temps les mêmes personnes qui font juste s'échanger des postes. C'est, Tortorella, ça donne un exemple. Là. Je veux dire, Tortorella, comme c'est là, il passe des demi-saisons, des quarts de saison dans des clubs. Il arrive là, il crie après tout le monde. Là, oh, ça a l'air à les fouetter un peu. Ça dure pas. Ça dure jamais plus que quelques matchs. Et après ça, ben, ça se désorganise. Tortorella refuse de parler aux journalistes. Il envoie promener tout le monde. C'est spécial. Mais il trouve encore des jobs. Là. Il va se trouver un autre job, là, Tortorella. C'est sûr et certain qu'il va se trouver un autre banc. Puis Babcock, ben, lui, après une pause là, de 5 ou 6 ans, qui reprend un banc derrière, qui va coacher derrière le banc, des Oilers d'Edmonton. Est-ce qu'il y avait d'autres choses? Je pense pas. Ça ressemble pas mal à ça. Ben oui. Je pense que c'est ça. Alors voilà. On aura ce matin, c'est ça, je l'ai dit, hein, le défi du jour de M. Chicoine qui sera présenté dès 7h. On aura l'agenda communautaire dans quelques instants après la météo, là, aux alentours de 6h45. On va parler des événements qui s'en viennent du côté de Havre-Saint-Pierre. On va avoir les anniversaires musicaux aussi, parce que j'en ai trouvé ce matin. Qu'est-ce qu'on a d'autre? Bon, on va trouver plein d'affaires à dire. On va en trouver des affaires à dire, vous allez voir. Fait que là, on va aller en musique, on va aller écouter Jean-Pierre Ferland. Vous avez remarqué, hein, ce matin, c'est encore de la musique là, presque exclusivement québécoise, parce que le système l'a généré comme ça. Puis c'est de la bonne musique. C'est bon du québécois. On va en mettre encore plein. Ben oui, je ne suis pas vrai que je vais changer ça à mi-temps. Non. Je laisse ça aller. C'est de la bonne musique. Alors, Jean-Pierre Ferland, au fond des choses, le soleil amène le soleil. Le soleil amène au soleil. Et Jean Leloup avec Edgar. Ben oui. Je disais, dans le titre de Jean-Pierre Ferland, il y a toutes les paroles de sa chanson, quasiment. Puis Jean Leloup lui dit, ah ouais, Edgar. Ben, ça s'arrête là.

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7: Bonjour, ici Sophie-Anne Mailloux. Nous sommes jeudi le 25 juin 2026. Bienvenue à vos informations régionales. La Maison Nord-Est a tenu sa première assemblée générale annuelle, c'était le 11 juin dernier. Le conseil d'administration de l'organisme, créé en octobre dernier, a réitéré son intention d'offrir ses premiers services d'aide à l'externe au cours de la prochaine année, et ce, grâce à l'embauche de 2 ressources. Cette volonté repose sur l'obtention du financement nécessaire, estimé à plus de 250 000 $. Au cours des prochains mois, la Maison d'aide et d'hébergement pour femmes et enfants victimes de violences conjugales poursuivra sa recherche de financement auprès d'instances publiques et privées. Elle misera notamment sur l'augmentation de la visibilité grâce à une stratégie de financement qui sera déployée avec Littoral Marketing. À plus long terme, la Maison Nord-Est projette d'ouvrir un lieu pour accueillir les femmes dans le besoin, ainsi que leurs enfants. Mais la maison ne pourra se concrétiser avant encore 2 ans, soit avant que l'organisme soit financé à la mission globale par Santé Québec Côte-Nord. Entre-temps, tous les citoyens qui veulent appuyer la Maison Nord-Est peuvent le faire en devenant membre au coût de 5 $. Le projet Road Trip Côte-Nord arrive à sa fin. Instauré par Tourisme Côte-Nord il y a 4 ans, l'initiative qui invite les visiteurs à collectionner les autocollants lors de leurs arrêts dans les bureaux d'information touristique de la région a été un franc succès. Plus de 400 000 autocollants ont été distribués. En ce début de saison touristique, Tourisme Côte-Nord lance 6 nouveaux autocollants à collectionner. La mini-série représente les 6 MRC de la Côte-Nord. L'objectif est triple, à la fois célébrer la réussite du projet Road Trip Côte-Nord, maintenir l'engagement des partenaires et enfin faire la transition vers un nouveau concept d'accueil touristique qui sera dévoilé pour 2027. C'est ce qui complète vos informations régionales. 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À tous et à toutes, une bonne journée.
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9: On va aller faire un tour complet de la météo. Alors, du côté de Havre-Saint-Pierre, c'est 13 degrés actuellement. Avec un ciel ensoleillé, le taux d'humidité est à 90%. On a des vents du nord-est à 11 km/h. On prévoit aujourd'hui nuageux, dégagement en mi-journée, vent d'ouest à 20 km/h avec des rafales à 40 en après-midi. Un maximum de 19 aujourd'hui avec un indice UV de 5 ou modéré. Ce soir et cette nuit, c'est quelques nuages avec des nappes de brouillard qui se forment au cours de la nuit, minimum de 8. Demain, vendredi, du soleil et des nappes de brouillard qui se dissipent tôt le matin, maximum de 20. Samedi ensoleillé, maximum de 21 et dimanche nuageux, maximum de 18. Les normales de saison pour un 25 juin, maximum 18, minimum 9. Le soleil s'est levé à 4h05 et se couchera à 20h29. Et voilà, du côté de Rivière, non, de Natashquan, de Aquanish, Béjoin-de-Betz, Longue-Pointe-de-Mingan, Rivière-Saint-Jean, Rivière-Autonnerre, Port-Meunier, température qui varie entre 12 et 13 degrés. Dégagement qui est commencé aussi un peu partout. Alors, vous avez des nuages, mais vous avez le soleil qui commence à percer et des vents là, qui tournent aux alentours de 10 à 20 km/h, comme en Mingani, comme à Havre-Saint-Pierre. Du côté des marées, la prochaine Havre-Saint-Pierre est prévue à 9h40. Marée haute à 1,1 m, 3,7 pieds. Et à 15h39, marée basse. Ben oui, 0,5 m, 1,6 pieds. Côté de Rivière-Autonnerre, la prochaine marée, elle est à 11h03. C'est une marée haute à 1,5 m ou 5 pieds. Et à 16h44, marée basse à 0,7 m, 2,3 pieds. Les traversiers, toujours rien à signaler de ce côté-là. Et du côté de la Sopfeu, l'indice de danger d'incendie aujourd'hui est bas. Il a mouillé toute la nuit et il n'y a pas de restriction en vigueur. On reste prudent, mais il n'y a pas de restriction, il n'y a pas de risque majeur d'incendie là, présentement.
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9: On est aujourd'hui le 25 juin, si c'est votre anniversaire aujourd'hui, je vous en souhaite un très bon, un excellent, une magnifique journée pour votre anniversaire. Et ben là, je suis allé fouiller dans les anniversaires musicaux, j'en ai trouvé quelques-uns de très intéressants. Ben oui, George Michael est né en 1963, il est décédé en 2016, il avait 35 ans seulement. Lors de son décès. Alors, s'il est encore en vie aujourd'hui, il aurait 66 ans. On célébrerait ses 66 ans aujourd'hui. 66, non. Attendez un peu, là. 1963 à aujourd'hui, ça fait 26, 36, 46, 56. 56, 60. Ben alors, il y aurait 60... En tout cas, dans ce coin-là. Il y a 15 ans de plus que moi. Oui, c'est ça. Il y aurait 60 quelques années. Alors voilà, donc George Michael qui est décédé en 2016. Et on va aller écouter George Michael avec Elton John. Don't Let the Sun Go Down on Me, qui est un méga succès quand c'est sorti. Et on a Robert Charlebois. Ben oui, notre Robert Charlebois. Quel âge vous lui donnez à Robert Charlebois? Il a vieilli beaucoup, mais quel âge vous lui donnez, là? Hein? Quand vous l'avez vu la dernière fois d'une entrevue, mettons, là, essayez de vous souvenir, est-ce qu'il avait de la misère à parler? Est-ce qu'il avait de la misère à bouger? Est-ce que non, rien de ça, hein? Ben non, parce que c'est Bono. Pas de Bono, voyons, Robert Charlebois, je ne sais pas que je suis rendu à YouTube. Robert Charlebois, qui a donc aujourd'hui 82 ans. 82 ans pour Robert Charlebois aujourd'hui. Alors, on va aller écouter Cauchemar. Alors, on continue comme ça avec George Michael, Elton John, Don't Let the Sun Go Down on Me, Robert Charlebois avec Cauchemar. On revient après avec l'agenda communautaire.
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2: Eh oui, l'agenda communautaire, alors on y va avec. Ben, vous venez de l'entendre? C'est le dernier spectacle de la saison hiver-printemps 2026. C'est Classe moyenne qui s'en vient dans le spectacle demain, du côté de la Chaise d'Abaru, à 20h. Les billets sont au coût de 35 $ chacun. Là, je suis en contact avec... Ben, en fait, Mathieu était en contact avant de partir pour son petit congé avec l'agence de Classe moyenne pour essayer d'avoir une entrevue. On a eu une réponse positive dans le sens que ça dit « Ah, ben oui, ça nous intéresse, on va regarder ça ». Puis on n'a pas eu d'autres nouvelles. Fait que, on espère avoir des nouvelles d'ici demain pour pouvoir les avoir en entrevue. Écoutez, s'ils sont disponibles en après-midi, on s'arrangera, soit moi ou Patrick ou Sofiane, quelqu'un sera là pour faire l'entrevue avec eux en après-midi. Fait que c'est ça. Donc, classe moyenne, ça s'en vient. Ben oui, c'est demain. On va avoir une paire de billets à faire gagner. Des activités, il y a également Grégory Charles, Gospel Live de Grégory Charles, qui est à l'église demain. À 7h ou à 19h. Il y a les bureaux d'information touristique qui sont ouverts de 8h à 18h tous les jours, situés au portail Pélagie. Maison de la culture à Langeon, de 9h à 9h30 à 17h30. Vous pouvez aller faire des visites également. Visite de la Romaine, faut réserver. Vous devez appeler à Hydro-Québec pour réserver. C'est des visites qui durent environ 2h30. Alors, il y a un départ à 9h, il y a un départ à 13h30. Et au début, Hydro-Québec, ils ont dit, on va faire ça. On va mettre l'autobus là, puis on va attendre qu'il y ait du monde qui embarque dedans, puis il y a des journées, je suis sûr qu'on fera rien. Et finalement, ça a tellement été un succès qu'on est obligé de mettre des réservations. C'est quelque chose, là. Calendrier des marches, ben oui, il y a une autre marche qui s'en vient. En fait, il y en a quatre autres marches qui s'en viennent, les 8, 14, 22 et 30 juillet. La marche du 8 juillet, ben on part du bord de la route de l'aéroport et on s'en va sur la route de l'aéroport comme ça. C'est... toujours le fun d'aller marcher dans ce coin-là. Le Carrefour Famille Mangani souhaite vous informer de l'horaire estival du marché aux puces ainsi que la fermeture temporaire de la maison de la famille. Alors, durant l'été, le marché aux puces sera ouvert selon les horaires suivants. Jeudi, de 13h à 18h. Dimanche, de 13h à 16h. Alors, voilà. Suis 1184, là. Rue Boréal, il y a plein de beaux trésors là-dedans. On y va souvent, nous autres, pour on va fouiller, puis c'est le fun. Festival de la famille, les bracelets sont en vente. Alors, bracelets en vente pour adultes, 75 $, pour enfants, 20 $. Les billets de fin de semaine, les bracelets de fin de semaine, sont offerts seulement avant le Festival de la famille. Une fois que le festival y est commencé, il n'y en a plus de ça. Ça n'existe plus. Vous allez acheter des billets à la passe journalière. Donc, voilà. Ils sont en vente chez Variété Jauve, Alimentation Jaco et Tabagie Gamache à Sept-Îles. Et... si vous achetez pas le bracelet, ben les prix au quotidien, ça va être mercredi 25 $ adulte, enfant 10 $, jeudi adulte seulement 25 $, vendredi adulte 40 $, enfant 10 $, samedi adulte 40 $, enfant 10 $, et dimanche adulte 10 $ et enfant 5 $. 5 ans et moins, c'est gratuit. Il y a des travaux de réfection qui se font sur le pont de la rivière Jupitagon à la hauteur de Rivière-au-Tonnerre. Il y a donc circulation en alternance et de l'attente. Le Centre d'action bénévole vous invite à une assemblée générale exceptionnelle le 30 juin prochain à 20h. Non, à 18h, à 6h le soir. Alors, c'est au Centre d'action bénévole et ça concerne les règlements municipaux et ils veulent modifier là, l'entrée et catégorie humaine. Alors, voilà. Est-ce qu'on tombe dans les emplois, là? 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Hein? 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Vous pouvez les acheter également chez Variété Jonf, au Cape 2 et dépanneur Arnois. 10 000 $ le premier prix, 5 000 le deuxième, 5 000 le troisième. Très intéressant. Et après ça, on tombe dans les offres d'emploi. Fait qu'on va aller en musique. On va aller écouter Joe Robbie Show avec des chansons d'amour et jazz avec Sur le bord du feu. On revient après. Ça va être déjà le début de la prochaine heure.
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3: Bonjour, ici Sophie-Anne Mailloux. Nous sommes jeudi le 25 juin 2026. Bienvenue à vos informations régionales. La Maison Nord-Est a tenu sa première assemblée générale annuelle, c'était le 11 juin dernier. Le conseil d'administration de l'organisme, créé en octobre dernier, a réitéré son intention d'offrir ses premiers services d'aide à l'externe au cours de la prochaine année, et ce, grâce à l'embauche de 2 ressources. Cette volonté repose sur l'obtention du financement nécessaire, estimé à plus de 250 000 $. Au cours des prochains mois, la Maison d'aide et d'hébergement pour femmes et enfants victimes de violences conjugales poursuivra sa recherche de financement auprès d'instances publiques et privées. Elle misera notamment sur l'augmentation de la visibilité grâce à une stratégie de financement qui sera déployée avec Littoral Marketing. À plus long terme, la Maison Nord-Est projette d'ouvrir un lieu pour accueillir les femmes dans le besoin, ainsi que leurs enfants. Mais la maison ne pourra se concrétiser avant encore 2 ans, soit avant que l'organisme soit financé à la mission globale par Santé Québec Côte-Nord. Entre-temps, tous les citoyens qui veulent appuyer la Maison Nord-Est peuvent le faire en devenant membre au coût de 5$. Le projet Road Trip Côte-Nord arrive à sa fin. Instauré par Tourisme Côte-Nord il y a 4 ans, l'initiative, qui invite les visiteurs à collectionner les autocollants lors de leurs arrêts dans les bureaux d'information touristique de la région, a été un franc succès. Plus de 400 000 autocollants ont été distribués. En ce début de saison touristique, Tourisme Côte-Nord lance 6 nouveaux autocollants à collectionner. La mini-série représente les 6 MRC de la Côte-Nord. L'objectif est triple, à la fois célébrer la réussite du projet Road Trip Côte-Nord, maintenir l'engagement des partenaires et enfin faire la transition vers un nouveau concept d'accueil touristique qui sera dévoilé pour 2027. C'est ce qui complète vos informations régionales. On vous rappelle que l'émission Info Mingani vous est présentée à 11h30 et en rediffusion à 16h30 les jours de semaine. À tous et à toutes, une bonne journée.
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4: Déjà 7h03, la première heure a filé à une vitesse absolument phénoménale.
5: Piou, piou, piou, piou, piou.
4: Ben oui, elle a déjà fini la première heure. Bon. Ben là, je suis en train de faire les mises à jour météo. Ça n'a pas bougé énormément. On a gagné un degré là, à peu près partout. Alors, le portrait météo, là, présentement, là... Oh! Qu'est-ce que c'est ça? Non, Madame Raymond. Madame Raymond. Vous êtes supposé d'attendre, là. Qu'est-ce que c'est ça? Ah, ben oui. Ça n'a pas fonctionné. OK. Tiens, mets ça comme ça. Bon, je vais prendre un petit ID. Ah là là. Tiens, comme ça. Voilà. On devrait être bon pour l'avoir. Alors, voilà, du côté de Havre-Saint-Pierre, on est rendu à 15 degrés avec du soleil. Oui, encore des nuages, mais le soleil commence à se pointer. Le taux d'humidité est à 84 %. On a des vents du nord à 11 km/h. On prévoit aujourd'hui 19 avec un dégagement en mi-journée et des vents d'ouest de 20 à 40 km/h. Un maximum de 19, comme je le disais, avec un indice UV de 5 ou élevé. Et cette nuit, c'est quelques nuages, nappes de brouillard qui se forment en après-midi, après minuit, pardon, et minimum de 8. Alors, du côté de la Mingani, ben, c'est 12 à 13 degrés partout. Et partout, ben, il y a un dégagement qui est en train de s'effectuer. Il y a des places que le soleil est déjà bien sorti, là, plus à l'ouest. Mais pour la plupart des endroits, il y a encore des petits nuages là, qui cachent une partie du soleil. Mais ça va s'en aller tranquillement, pas vite. On aura un dégagement là, qui va se faire en début d'après-midi. Du côté des marées, la prochaine à Havre-Saint-Pierre, elle est prévue à 9h40. C'est une marée haute à 3,7 pieds. Et du côté de la rivière au tonnerre, la prochaine marée, elle est à 11h03, 1,5 mètres ou 5 pieds. Non, voilà, arrêtez de dire des mesures qui n'ont pas d'allure. Du côté des traversiers, tout fonctionne selon les horaires habituels, alors rien à signaler de ce côté-là. Et pour ce qui est de la SOPFEU, l'indice de danger d'incendie présentement pour la Mingani est bas. Non, fait qu'il n'y a pas de restriction. Ben non, ça ne veut pas dire d'aller jouer avec le feu dans le bois, là. Non. Ça veut dire qu'on continue à faire attention, mais il n'y a pas de restriction parce qu'il n'y a plus beaucoup, encore une fois, hier. Là, on va y aller en musique. On va y aller avec Francine Raymond, droit devant, et Richard Séguin, ici comme ailleurs, mais tout juste avant le défi du jour de M. Chicoine.
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1: On a tous fini chez Benji, parle-moi d'une école de la vie.
2: Eh oui, c'est demain soir, le spectacle de classe moyenne. On a eu un petit tremblement de terre la semaine passée, je pense, dans le secteur de bon, Baie-Comeau, là, au nord de Baie-Comeau, il me semble. Bon, c'était dans notre secteur. On l'a ressenti un peu. Il y a des gens ici qui disent l'avoir ressenti. Au Venezuela, ça a brassé hier. Et là, ça a brassé autrement plus fort que le petit tremblement de terre qu'on a eu. On parle de deux séismes coup sur coup de magnitude 7,2 et 7,5 sur l'échelle de Richter. Il s'agit du séisme le plus puissant à survenir au Venezuela depuis plus d'un siècle, selon les services géologiques. Selon un bilan provisoire des autorités, là, hier, on parlait d'une trentaine de décès, quelques centaines de blessés. Là, ce matin, on révise à la hausse avec 164 décès et 1000 blessés. Et on dit que c'est un décompte provisoire qui va vraisemblablement être appelé à remonter encore. Le double séisme a provoqué de nombreux dommages et des scènes de panique dans la capitale Caracas. L'aide internationale là, va être déployée pour envoyer des secouristes, envoyer des gens pour aider. Alors, hier soir, là, c'était 32 morts, 700 blessés. On est rendu ce matin à 164 décès et 1000 blessés. Alors, c'est quelque chose. Ce tremblement de terre-là a été très dévastateur du côté du Venezuela. Voilà. Ben oui, parce que je voulais vous en parler parce que c'était dans les manchettes. Voyons, qu'est-ce que j'ai fait là? C'était dans mes manchettes ce matin, mes manchettes qui ont retenu mon attention. Et je voulais faire un lien avec le petit tremblement de terre que nous, on a eu la semaine dernière, là, qui était rien à comparer de ce que le Venezuela a vécu dernièrement. Ben voilà, on va à la musique. Vilain pingouin avec le train. Ah, oui, il y a du triangle au début. Et Émile Bilodeau avec ça va. On revient avec les nouvelles régionales et la météo de 7h30.
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7: Bonjour, ici Sophie-Anne Mailloux. Nous sommes jeudi le 25 juin 2026. Bienvenue à vos informations régionales. La Maison Nord-Est a tenu sa première assemblée générale annuelle, c'était le 11 juin dernier. Le conseil d'administration de l'organisme, créé en octobre dernier, a réitéré son intention d'offrir ses premiers services d'aide à l'externe au cours de la prochaine année, et ce, grâce à l'embauche de deux ressources. Cette volonté repose sur l'obtention du financement nécessaire, estimé à plus de 250 000 $. Au cours des prochains mois, la Maison d'aide et d'hébergement pour femmes et enfants victimes de violences conjugales poursuivra sa recherche de financement auprès d'instances publiques et privées. Elle misera notamment sur l'augmentation de la visibilité grâce à une stratégie de financement qui sera déployée avec Littoral Marketing. À plus long terme, la Maison Nord-Est projette d'ouvrir un lieu pour accueillir les femmes dans le besoin, ainsi que leurs enfants. Mais la maison ne pourra se concrétiser avant encore 2 ans, soit avant que l'organisme soit financé à la mission globale par Santé Québec Côte-Nord. Entre-temps, tous les citoyens qui veulent appuyer la Maison Nord-Est peuvent le faire en devenant membre au coût de 5 $. Le projet Road Trip Côte-Nord arrive à sa fin. Instauré par Tourisme Côte-Nord il y a 4 ans, l'initiative qui invite les visiteurs à collectionner les autocollants lors de leurs arrêts dans les bureaux d'information touristique de la région a été un franc succès. Plus de 400 000 autocollants ont été distribués. En ce début de saison touristique, Tourisme Côte-Nord lance 6 nouveaux autocollants à collectionner. La mini-série représente les 6 MRC de la Côte-Nord. L'objectif est triple, à la fois célébrer la réussite du projet Road Trip Côte-Nord, maintenir l'engagement des partenaires et enfin faire la transition vers un nouveau concept d'accueil touristique qui sera dévoilé pour 2027. C'est ce qui complète vos informations régionales. On vous rappelle que l'émission Info Mingani vous est présentée à 11h30 et en rediffusion à 16h30 les jours de semaine. À tous et à toutes, une bonne journée.
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4: Il est 7h32 minutes. On va aller faire un grand tour de météo. Alors, tout d'abord, Havre-Saint-Pierre, c'est 15 degrés présentement avec du beau soleil. Il y a encore des traces de nuages, là, mais ça se dégage de plus en plus. Le taux d'humidité est à 84%. On a des vents du nord à 11 km/h. On prévoit aujourd'hui nuageux avec un dégagement en mi-journée, des vents d'ouest à 20 km/h, des rafales à 40 en après-midi, maximum de 19 avec un indice UV de 5 ou modéré. Ce soir et cette nuit, c'est quelques nuages avec des nappes de brouillard qui se forment après minuit, minimum de 8. Vendredi, ensoleillé, nappes de brouillard qui se dissipent tôt le matin, maximum de 20 avec un indice UV de 7 ou élevé. Samedi, du soleil, 21. Dimanche, nuageux, 18. Peut-être qu'on va avoir une fin de semaine qui ne mouille pas. Et lundi, bien là, on commence la semaine avec alternance soleil-nuage, maximum de 21, mais il y a un congé parce que c'est la fin du Canada. Les normales de saison pour le 25 juin, maximum 18, minimum 9. Le soleil s'est levé à 4h05 et il va se coucher à 20h29. Si on regarde ailleurs en Mingani, bien à l'est, à l'est de Havre-Saint-Pierre, les températures varient entre 12 et 13 degrés. C'est encore un petit peu nuageux. Et à l'ouest de Havre-Saint-Pierre, les températures jouent aux alentours de 14 et 15 degrés et ça se dégage. Du côté des marées, la prochaine Havre-Saint-Pierre, elle est prévue à 9h40. Une marée haute à 1,1 mètre ou 3,7 pieds. Et à 15h39, marée basse à 0,5 mètre ou 1,6 pieds. À Rivière-au-Tonnerre, la prochaine marée est prévue à 11h03. Marée haute à 1,5 mètre ou 5 pieds. À 16h44, marée basse à 0,7 mètres ou 2,3 pieds. Les traversiers, rien à dire. Ça fonctionne selon les horaires habituels. Pour ce qui est de la sop-feu, ce sera pas long. Ça va arriver un moment donné. Coucou la sop-feu. Oui, voilà, merci. Alors, l'indice de danger d'incendie en Mingani actuellement est bas. Il n'y a pas de restrictions en vigueur. Alors, on fait attention, évidemment, si on fait des feux. Mais il n'y a pas de restrictions.

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2: Et voilà. Alors, on va aller écouter le défi du jour de M. Chouane. C'est le bon, là. Il y a des gens qui ont appelé, ils ont dit ah, mais là, c'est le même que mercredi. De mardi, mais en tout cas, c'est le même que le dernier. Ben oui, je ne sais pas pourquoi, j'ai aucune idée de ce qui est arrivé. Mais dans toute la série de ceux que j'ai placés, il y en avait un qui était du 23. Je ne sais pas pourquoi. Je ne sais pas, demandez-moi le pas, je ne sais pas. Alors voilà, on va aller donc écouter le défi de M. Chicoine. La bonne question, c'est la question du trophée. Oui, oui, c'est la question du trophée, la bonne. Alors, tiens, comme ça. De même. Alors, on va écouter le défi du jour de M. Chouane et ça sera suivi en musique de Jerry Boulet avec Angela et Harmonium avec Comme un fou.
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6: Ben oui, c'est notre deuxième agenda communautaire. On y va avec les offres d'emploi ou les recherches de bénévoles, parce que c'est le cas du Centre d'action bénévole de la Mingani qui est à la recherche de bénévoles pour la livraison de la popote roulante pour les 3 prochaines semaines. Ça presse, on a besoin de gens pour la période estivale. Là. De 10h45 à 11h30, là, c'est, vous devez être disponible là, durant ces heures-là. Communiquez avec le Centre d'action bénévole si jamais là, vous voulez donner un petit coup de main au 538-1332. Parlant du centre d'action bénévole, il y a une offre de poste également. C'est un congé de maternité, un remplacement pour un congé de maternité là, du côté du centre d'action bénévole. Attendez un petit peu, là, j'essaie juste de placer mes feuilles dans un ordre logique, ce qui n'est pas toujours évident. Alors, un secrétaire, remplacement congé de maternité, durée de 1 an pour le centre d'action bénévole. Alors, c'est un emploi qui se fait d'ici du centre d'action bénévole. Et c'est quelqu'un qui va travailler 32 heures semaine à 21,91 $ selon l'échelle salariale. C'est un remplacement temporaire, donc d'1 an. Il y a des 4, il y a le 4 % de vacances versées à chaque paye. Congé de maladie et sociaux 10 fériés par année. Alors, évidemment, pour postuler, vous devez communiquer avec le centre d'action bénévole au 538-1332. Vous devez parler à Tracy Saint-Pierre au poste 104. Ou bien vous pouvez envoyer un courriel également à info@cab pour cab, cabmingani.org. Cabmingani, tout dans un mot, évidemment. Tourisme en vrai Saint-Pierre est à la recherche de gens pour faire la lecture de l'heure du conte. Alors, vous vous déguisez, vous jouez un personnage, vous vous amusez avec les enfants en faisant en leur racontant une histoire. Vous devez communiquer avec Maxandre pour savoir plus de détails et postuler au 418-538-2717. Le restaurant La Promenade a besoin de plongeurs, c'est urgent. Alors, j'ai pas de coordonnées, vous allez directement sur place là, si vous avez des disponibilités que vous voulez être plongeur pour le restaurant La Promenade. Du côté de l'épicerie, du marché tradition, on est à la recherche d'un concierge de soir, évidemment, pour faire le ménage quand les clients sont pas là, et également d'un boucher. Alors, on recherche un boucher ou un apprenti boucher, un aide-boucher pour venir donner un coup de main. Alors, dans les deux cas, vous pouvez vous présenter directement à l'épicerie avec votre curriculum vitae. Vous pouvez également contacter Karine au 418-538-2010. Si vous voulez l'adresse courriel, appelez-moi, parce que c'est beaucoup trop long pour dire à la radio. L'Espoir de Chelna est à la recherche d'une intervenante en milieu de vie poste de nuit. Donc, c'est un horaire là, un peu atypique, car de minuit à 8 heures, 7 jours sur 14, semaine 1, 24 heures, semaine 2, 32 heures, salaire entre 25,32 $ et 26,69 $ et une prime de nuit et de fin de semaine. Vous devez travailler une fin de semaine sur deux et il y a possibilité d'avoir plus d'heures si jamais vous en avez besoin. Napa Pièces d'Auto est à la recherche d'un spécialiste aux pièces. C'est un emploi permanent 40 heures semaine et c'est du lundi au vendredi. Salaire compétitif, beaucoup d'avantages sociaux, beaucoup de plaisir avec l'équipe également là-bas. Alors, contactez Tony Cyr au 418-538-3828 ou tcyr@napacanada.com. Vous pouvez aller sur place également si vous voulez aller porter votre CV directement dans les mains de M. Cyr. Et finalement, il y a Équipement Main Gagné qui est à la recherche d'une magasinière commis aux opérations de garage mécanique et mécanicien également de machinerie lourde. Alors, dans les deux cas, vous avez jusqu'au 30 juin pour postuler en envoyant votre courriel curriculum vitae à smichel@gestionka.com. Alors, vous avez jusqu'au 30 juin, 16h pour postuler sur ces deux postes. On retourne en musique, on va aller écouter Paul Piché avec « Essaye donc pas » et Marie-Carmen avec « C'est pas perdu ». Alors, on s'en va écouter ça tout de suite. On revient avec la troisième et dernière heure de cette émission du jeudi 25 juin.
7: 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Et bonne chance!
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2: Bonjour, ici Sophie-Anne Mailloux. Nous sommes jeudi le 25 juin 2026. Bienvenue à vos informations régionales. La Maison Nord-Est a tenu sa première assemblée générale annuelle, c'était le 11 juin dernier. Le conseil d'administration de l'organisme, créé en octobre dernier, a réitéré son intention d'offrir ses premiers services d'aide à l'externe au cours de la prochaine année, et ce, grâce à l'embauche de 2 ressources. Cette volonté repose sur l'obtention du financement nécessaire, estimé à plus de 250 000 $. Au cours des prochains mois, la Maison d'aide et d'hébergement pour femmes et enfants victimes de violences conjugales poursuivra sa recherche de financement auprès d'instances publiques et privées. Elle misera notamment sur l'augmentation de la visibilité grâce à une stratégie de financement qui sera déployée avec Littoral Marketing. À plus long terme, la Maison Nord-Est projette d'ouvrir un lieu pour accueillir les femmes dans le besoin, ainsi que leurs enfants. Mais la maison ne pourra se concrétiser avant encore 2 ans, soit avant que l'organisme soit financé à la mission globale par Santé Québec Côte-Nord. Entre-temps, tous les citoyens qui veulent appuyer la Maison Nord-Est peuvent le faire en devenant membre au coût de 5 $. Le projet Road Trip Côte-Nord arrive à sa fin. Instauré par Tourisme Côte-Nord il y a 4 ans, l'initiative qui invite les visiteurs à collectionner les autocollants lors de leurs arrêts dans les bureaux d'information touristique de la région a été un franc succès. Plus de 400 000 autocollants ont été distribués. En ce début de saison touristique, Tourisme Côte-Nord lance 6 nouveaux autocollants à collectionner. La mini-série représente les 6 MRC de la Côte-Nord. L'objectif est triple, à la fois célébrer la réussite du projet Road Trip Côte-Nord, maintenir l'engagement des partenaires et enfin faire la transition vers un nouveau concept d'accueil touristique qui sera dévoilé pour 2027. C'est ce qui complète vos informations régionales. 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À tous et à toutes, une bonne journée.
1: 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Il est 8h02. T'as l'air de regarder dehors, là, il est comme... C'est comme voilé un petit peu, hein, comme c'est là. C'est très, très, très mince comme couvert nuageux, mais c'est là, pareil. Il y a un petit peu de nuages, mais ça devrait se dégager. Là. Le dégagement, de toute façon, est prévu plus sur l'heure du midi, début d'après-midi. Fait que même si on a un petit peu de nuages ce matin, faut pas s'en faire avec ça. Techniquement, je dis bien techniquement, parce que on sait à quelle vitesse la météo peut changer ici, là. Mais techniquement, on devrait pas avoir de pluie aujourd'hui. En principe, on n'a pas de pluie de prévu aujourd'hui. En fait, on n'a pas de pluie de prévu avant. Attendez un peu. Ben, il n'y en a pas de prévu du tout jusqu'à mercredi prochain. Fait que pour la prochaine semaine, techniquement, à long terme, il n'y a pas de pluie. Même pas le soir, même pas la nuit. Fait que, on va avoir des nuages dimanche, mais après ça, ça sort des gages. On va avoir l'alternance soleil-nuage pas mal tout le temps pour la semaine prochaine. Alors voilà, lundi, on est en congé, parce que la fête du Canada, elle, on peut la déplacer. Donc, ça sera ce qu'on aura pour les prochains jours. Donc là, on a au moins 3 jours collés avec du soleil. Aujourd'hui, demain, samedi. Après ça, ben, ça va être dimanche ennuagé. Et lundi, ben, on commence là, avec alternance soleil-nuage pour on ne sait pas combien de temps. Fait que, on a quand même une amélioration au niveau de la température. Si on regarde, là, attendez un petit peu, on est-tu à jour, là? On l'a-tu, là? Ah, ah, ah, on est à jour. Ben, voilà, c'était quoi l'autre manchette? Oui, 2 membres importants de l'armée canadienne en Alberta démis de leur fonction. C'est toujours inquiétant quand on entend ça, parce que c'est souvent très subi. Puis on ne sait pas exactement ce qui s'est passé. Est-ce que c'est quelque chose d'inquiétant? Alors, selon plusieurs sources militaires de CBC, un commandant et un plus haut sous-officier de bataillon d'infanterie légère, Princess Patricia, de l'armée canadienne basée à Edmonton, en Alberta, aurait été contraint de démissionner la fin de semaine dernière. Il s'agirait respectivement du lieutenant-colonel Jason Hudson et de l'adjudant Kim Dore. Jason Hudson. Ça sonne bien, ça. Pourquoi je m'appelle pas Hudson? Pourquoi mon nom de famille, c'est pas Hudson? Ah, en tout cas. Donc, dans un communiqué, le ministère de la Défense nationale a parlé de mesures prises concernant l'officier supérieur et le sous-officier supérieur, mais n'a pas voulu en dire davantage sur l'affaire, invoquant une enquête en cours. Ce processus étant toujours en cours, il sera inapproprié de faire d'autres commentaires, a expliqué Andréane Poulain, porte-parole du ministère de la Défense. Les membres des forces canadiennes, des forces armées canadiennes, oui, en particulier ceux qui occupent des postes d'autorité, sont tenus de toujours faire preuve d'un jugement sûr et d'une conduite exemplaire afin de préserver la confiance du public et de conserver celle de ceux qu'ils commandent. On dit que ce serait peut-être potentiellement un incident lié à l'alcool. Selon ce que des sources militaires ont confié à CBC sous le couvert de l'anonymat, puisqu'elles ne sont pas autorisées à s'exprimer publiquement, l'enquête porterait sur un incident lié à l'alcool survenu très récemment. Le ministère de la Défense n'a pas souhaité confirmer l'existence d'un tel incident. Les commandants militaires disposent de plusieurs options, notamment une enquête disciplinaire au sein de l'unité, une enquête menée par un quartier général supérieur ou une enquête de la police militaire. Alors voilà. On va en savoir probablement un petit peu plus quand l'enquête sera terminée et qu'on aura là, des conséquences claires pour ces 2 militaires qui ont été démis de leur fonction là, et forcés à démissionner. Ben, là, je pense qu'on va être à jour pas mal partout pour ce qui est de la météo. Hey, hey, hey. C'est bon. Ouais. Je pense qu'on l'a. On l'a. Alors, du côté de Havre-Saint-Pierre, c'est 17 degrés actuellement, avec un ciel partiellement nuageux. Il y a comme un petit voile, là, comme je disais. Le taux d'humidité est à 80 %. On a des vents du nord à 5 km/h. On prévoit aujourd'hui un ciel nuageux qui se dégage en mi-journée, donc sur l'heure du midi. On devrait complètement avoir dégagé le ciel. Des vents d'ouest de 20 à 40 km/h en après-midi, maximum de 19. Et ce soir et cette nuit, c'est quelques nuages. Nappe de brouillard qui se forme après minuit, minimum de 8. La température à l'est, c'est 12 à 13 degrés. Et à l'ouest, c'est 15, pas mal degrés partout, hein? C'est 15 degrés partout. Alors voilà, c'est le porteur en Mégani. Ça se dégage, c'est voilé, il y a encore un petit peu de nuages un peu partout, mais on devrait avoir un dégagement là, global en Mégani, à peu près partout, sur l'heure du midi, un petit peu dépassé. Température qui va être relativement confortable aujourd'hui. Du côté des marées, la prochaine à Havre-Saint-Pierre, elle est prévue à 9h40. C'est une marée haute à 1,1 mètre ou 3,7 pieds. Et du côté de la rivière Autonnerre, la prochaine marée, elle est prévue à 11h03. Marée haute à 1,5 mètres ou 5 pieds. Les traversiers, rien à dire, tout va bien. Et du côté de la Sopfeu, l'indice de danger d'incendie présentement est bas. Il n'y a pas de restrictions en vigueur. Alors voilà, ça va sûrement changer avec les 3 jours de beau temps qu'on risque d'avoir là, dans les prochains jours. Alors gardez-vous informés. Évidemment, si samedi, vous allez faire une excursion, vous voulez faire un feu, vérifiez avant l'indice de danger d'incendie. Nous autres, on sera pas là pour vous le dire samedi. Alors, c'est à vous autres de faire l'effort d'aller vérifier. On va à la musique avec Vince Lemire. On aime le whisky et Blue Jeans Bleu avec Fifth Wheel.
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6: Il est 8h16 minutes, 17 maintenant. Hier, c'était mercredi. On s'en va en musique. Non, c'est pas vrai. C'était le bingo hier. Ça a été un bingo à la fin, hein? On a eu beaucoup d'appels, beaucoup de gens qui ont téléphoné, des gens qui n'ont pas réussi à avoir la ligne, qui avaient un bingo avant les autres qui avaient appelé. Puis bon, tout ça pour dire que ça a été un peu confus à la fin. On a dû démêler tout ça et s'assurer que les personnes qui méritaient les prix les avaient reçus ou allaient les recevoir. Alors, on a eu une situation où la personne avec le 54e numéro tiré n'a pas réussi à avoir la ligne pour son bingo, alors qu'on s'est rendu au numéro 58. Ça veut dire qu'entre-temps, il y a des gens qui ont appelé, qui ont donné leur bingo. Et là, ben, quand on a réussi à parler finalement à la dame qui avait fait le bingo avec le B11 au 54e numéro tiré, ben là, on a confirmé qu'elle avait bingo avant tout le monde. Alors, c'est elle qui a remporté le 2000$. Et ensuite, la première personne qui avait bingo avec le I26, qui était le 56e numéro tiré, ben, cette personne-là s'est méritée la deuxième carte pleine. Alors qu'elle aurait eu la première carte pleine si ça n'avait pas été du numéro là, qui n'était pas capable de nous rejoindre. Mais c'est ça les règles. C'est un bingo à la radio. Les gens téléphonent. Il y a des gens qui vont téléphoner un matin pour dire « Ouais, là, le bingo hier, comment ça? » C'est ça les règles. On a un temps d'attente de 3 minutes minimum. Mais si on a 3 gagnants, puis qu'il y a des gens qu'on n'entend pas bien, des fois, le 3 minutes, il déborde. Là. Des fois, on va faire 4 minutes, 5 minutes, parce qu'on a 3 appels en même temps, parce qu'on a des gens qui ont gagné, parce qu'il faut prendre des coordonnées. Pendant ce temps-là, si quelqu'un appelle, c'est correct. La personne peut téléphoner. Et c'est ce qui est arrivé. La personne a téléphoné hier. Elle avait fait B-Bingo avec le B11, le 54e numéro tiré. Mais on lui a parlé en dernier. Alors, elle devenait prioritaire, cette personne-là, parce que son bingo était plus récent que tous les autres bingos. Alors, ça a donné donc deux gagnantes hier sur la première carte pleine, Mme Rosalie Vigneault de Havre-Saint-Pierre, qui a fait bingo avec le B11, qui était le 54e numéro tiré. Elle se mérite 2000 beaux dollars avec une carte achetée chez Variété Jonf. Et sur la deuxième carte pleine, on a Mme Annick Scherrer de Havre-Saint-Pierre, qui a gagné 500 dollars. Elle est seule sur la deuxième carte pleine avec le I-26, qui était le 56e numéro tiré. Et elle a acheté sa carte chez ARP à gaz. Et voilà, donc félicitations à nos deux gagnantes et merci à tous ceux qui ont participé hier à ce Bingo Express encore une fois. Vous contribuez chaque fois à la pérennité de votre média local. On s'en va en musique avec Daniel Bélanger, Béatitude et Cœur de pirate avec Oublie-moi. On revient avec la météo de 8h30.
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2: Il est 8h30 minutes, alors on va y aller avec la météo complète. Hop. Sur la feuille de la Sopfeu. Ah, voilà. Alors, Havre-Saint-Pierre, c'est 17 degrés actuellement. On dit que c'est partiellement nuageux. Il y a une espèce de voile qui s'est installée. Là. Ça devrait se dégager bientôt. Le taux d'humidité est à 80%. Le taux d'humidité qui baisse assez rapidement ce matin. Et des vents du nord à 5 km/h. C'est relativement calme à ce niveau-là. On est bien dehors ce matin. C'est nuageux présentement, mais ça va se dégager en après-midi ou en mi-journée avec des vents d'ouest à 20 km/h, des rafales à 40 en après-midi. Maximum de 19, indice UV de 5 ou modéré. Ce soir et cette nuit, c'est quelques nuages avec des nappes de brouillard qui se forment après minuit, minimum de 8. Vendredi, c'est du soleil, nappes de brouillard qui se dissipent tôt le matin, maximum de 20, un indice UV de 7 ou élevé. Samedi, ensoleillé, maximum de 21. Dimanche, nuageux, maximum de 18. Et lundi, on va être en congé plusieurs, hein, parce que la fête du Canada, elles ont pu la déplacer. Fait qu'habituellement, on la colle sur la fin de semaine, ça est plus logique un petit peu. Alors lundi, on commence la semaine avec alternance soleil-nuage, maximum de 21. Les normales de saison pour un 25 juin, maximum 18, minimum 9. Le soleil s'est levé à 4h05 et se couchera à 20h29. Alors d'ailleurs, en Mégani, les températures varient de 13 à 16 degrés. C'est relativement pareil partout. C'est couvert, c'est voilé. Un peu partout également, là, il y a des percées de soleil à certains endroits, mais c'est généralement nuageux pour la Mégani. Ça va se dégager au fur et à mesure que la matinée va avancer, que le midi va s'en venir. Les marées, la prochaine à Havre-Saint-Pierre, elle est prévue à 9h40. C'est une marée haute à 1,1 mètre, 3,7 pieds. Il y a 15h39, marée basse à 0,5 mètre, 1,6 pieds. Rivière-au-Tonnerre, la prochaine marée est prévue à 11h03. C'est une marée haute à 1,5 m ou 5 pieds. À 16h44, marée basse à 0,7 m ou 2,3 pieds. Les traversiers, il n'y a rien à dire. Tout fonctionne selon les horaires habituels. Et du côté de la Sopfeu, ben, l'indice de danger d'incendie est bas présentement. Il n'y a pas de restrictions en vigueur. On continue d'être prudent, on continue de faire attention. Évidemment, on a 3 jours de soleil qui s'en viennent. Donc, ça se pourrait bien que ça change là, d'ici la fin de semaine. Restez attentifs demain, on va en parler à la radio. Et samedi, ben, allez sur le site de la Sopfeu tout simplement pour savoir s'il y a des restrictions. Là, présentement, l'indice d'inflammabilité est bas et il n'y a pas de restrictions.

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1: 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Je sais pas pourquoi je prends la voix à Guy Lepage quand je fais. Quand je chante cette chanson-là. Je sais bien pas pourquoi. C'est des choses qui arrivent. Ah, allons-y avec Jacques Michel. Amène-toi chez nous. Ensuite, à Fanback avec Colin de Blues. Ah, oh, les Colin de Blues. Puis après ça, ben non, pas vrai, mais avant, on a l'énigme de M. Chicoin. Pas l'énigme, mais la question de M. Chicoin. Question de culture populaire ce matin. Question de culture populaire ce matin avec... en fait, on se pose une question sur le hockey et un trophée qui honore un héros bien de chez nous. Alors, on s'en va écouter ça tout de suite et après Jacques Michel et Offenbach.
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0: 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On va aller écouter le défi du jour de M. Squad. Je vous donne la réponse dans quelques instants.
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0: Alors, l'idée vient du Canadien. Le Canadien a proposé un trophée pour le meilleur buteur. Ça n'existait pas. On avait le meilleur marqueur, le meilleur pointeur au total des points, mais buteur, il n'y en avait pas. Et comme Maurice Richard a été un marqueur de but, un grand marqueur de but, ben on a décidé de proposer le trophée Maurice Richard, chose que Gary Bettman a acceptée en 1998. Le trophée va être dévoilé le 23 janvier 1999. Il va être remis pour la première fois à la fin de la saison 1999. Si je me trompe pas, c'est Paul Carrier qui l'avait gagné en premier. Attendez un peu, j'avais la réponse tantôt. OK. C'était Moussélané qui l'a gagné pour la première fois en 1999 avec 47 buts. Si ça avait existé, le trophée, dans le temps de Maurice Richard, il l'aurait remporté 5 fois parce qu'il a été 5 fois le meilleur buteur dans la Ligue nationale de hockey. Et depuis l'établissement du trophée, qui l'a gagné le plus souvent selon vous? Qui? Alexander Ovechkin avec 9 fois. Il a gagné le trophée Maurice Richard 9 fois. Alors, Alexander Ovechkin, qui est tout un marqueur, est-ce que Cole Caulfield aurait une chance? Peut-être. Il a marqué 50 buts cette année. C'est pas rien. 50 buts, habituellement, on se rapproche pas mal de la tête des buteurs. Il y a des années qu'il y a 10 marqueurs de 50 buts. Il y a des années qu'il n'y en a pas du tout. Fait que ça pourrait arriver. On verra bien. C'est sûr que pendant les séries, il n'a pas été super efficace. Hein. Il se plaçait tout le temps dans le même coin. Il a développé une manière de marquer des buts, Caulfield, qui ressemble un peu à Brett Hull dans le temps. Là. Je suis sûr qu'ils sont plus vieux un peu. Là. Il y en a qui vont être fâchés que je dise ça, là, que ça ressemble un peu à Brett Hull, mais c'est quand même ça. C'est trouver une manière de marquer qui est efficace, puis qui fait en sorte que on est toujours bien positionné. Le problème avec Caulfield, c'est qu'il est toujours positionné à peu près à la même place. On l'a vu pendant les séries, ça a été bloqué complètement. Ça marchait pas, ce jeu-là. Fait que là, les défenseurs, les alliés continuaient à essayer de pas les alliés, mais Suzuki et l'allié essayaient toujours de nourrir les passes à Caulfield tout le temps, alors que ça passait plus. Ça le nuit, finalement. Alors, peut-être falloir qu'il développe un petit peu plus là, son jeu, Caulfield, s'il veut maintenir la cadence. Parce qu'à un moment donné, les autres équipes commencent à le savoir comment ça marche. Là. Et dans les séries, le hockey excitant que Caulfield nous a donné, c'est quand il sortait de son pied carré. Moi, j'appelle ça son pied carré, là, à côté du but, là, toujours à la même place. Quand il sortait de son pied carré, là, on avait du jeu excitant et il y avait des bonnes chances de marquer. Quand il restait dans son pied carré durant les séries, ça ne marchait pas fort. Ça ne marchait pas fort parce que les autres clubs le savaient. Alors voilà. Donc, Maurice Richard, le trophée Maurice Richard a été proposé en 1998, développé en 1998 et présenté en 1999 et gagné pour la première fois à la fin de la saison 1998-1999 par Timoussilané avec 47 buts. Alors voilà, on va à la musique, on va aller écouter Daniel Boucher avec La Patente et Claude Dubois avec Comme un million de gens. On se retrouve demain matin dès 6h pour une autre émission des Bons Matins. Demain, le thème sera la fin de l'année scolaire. Ah ben oui, c'est la fin de l'année scolaire.
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3: Bonjour, ici Sophie-Anne Mailloux. Nous sommes jeudi le 25 juin 2026. Bienvenue à vos informations régionales. La Maison Nord-Est a tenu sa première assemblée générale annuelle, c'était le 11 juin dernier. Le conseil d'administration de l'organisme, créé en octobre dernier, a réitéré son intention d'offrir ses premiers services d'aide à l'externe au cours de la prochaine année, et ce, grâce à l'embauche de 2 ressources. Cette volonté repose sur l'obtention du financement nécessaire, estimé à plus de 250 000 $. Au cours des prochains mois, la Maison d'aide et d'hébergement pour femmes et enfants victimes de violences conjugales poursuivra sa recherche de financement auprès d'instances publiques et privées. Elle misera notamment sur l'augmentation de la visibilité grâce à une stratégie de financement qui sera déployée avec Littoral Marketing. À plus long terme, la Maison Nord-Est projette d'ouvrir un lieu pour accueillir les femmes dans le besoin, ainsi que leurs enfants. Mais la maison ne pourra se concrétiser avant encore 2 ans, soit avant que l'organisme soit financé à la mission globale par Santé Québec Côte-Nord. Entre-temps, tous les citoyens qui veulent appuyer la Maison Nord-Est peuvent le faire en devenant membre au coût de 5$. Le projet Road Trip Côte-Nord arrive à sa fin. Instauré par Tourisme Côte-Nord il y a 4 ans, l'initiative qui invite les visiteurs à collectionner les autocollants lors de leurs arrêts dans les bureaux d'information touristique de la région a été un franc succès. Plus de 400 000 autocollants ont été distribués. En ce début de saison touristique, Tourisme Côte-Nord lance 6 nouveaux autocollants à collectionner. La mini-série représente les 6 MRC de la Côte-Nord. L'objectif est triple, à la fois célébrer la réussite du projet Road Trip Côte-Nord, maintenir l'engagement des partenaires et enfin faire la transition vers un nouveau concept d'accueil touristique qui sera dévoilé pour 2027. C'est ce qui complète vos informations régionales. On vous rappelle que l'émission Info Mingani vous est présentée à 11h30 et en rediffusion à 16h30 les jours de semaine. À tous et à toutes, une bonne journée.
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2: Bonjour, ici Sophie-Anne Mailloux. Nous sommes jeudi le 25 juin 2026. Bienvenue à vos informations régionales. La Maison Nord-Est a tenu sa première Assemblée générale annuelle, c'était le 11 juin dernier. Le conseil d'administration de l'organisme, créé en octobre dernier, a réitéré son intention d'offrir ses premiers services d'aide à l'externe au cours de la prochaine année, et ce, grâce à l'embauche de 2 ressources. Cette volonté repose sur l'obtention du financement nécessaire, estimé à plus de 250 000 $. Au cours des prochains mois, la Maison d'aide et d'hébergement pour femmes et enfants victimes de violences conjugales poursuivra sa recherche de financement auprès d'instances publiques et privées. Elle misera notamment sur l'augmentation de la visibilité grâce à une stratégie de financement qui sera déployée avec Littoral Marketing. À plus long terme, la Maison Nord-Est projette d'ouvrir un lieu pour accueillir les femmes dans le besoin, ainsi que leurs enfants. Mais la maison ne pourra se concrétiser avant encore 2 ans, soit avant que l'organisme soit financé à la mission globale par Santé Québec Côte-Nord. Entre-temps, tous les citoyens qui veulent appuyer la Maison Nord-Est peuvent le faire en devenant membre au coût de 5$. Le projet Road Trip Côte-Nord arrive à sa fin. Instauré par Tourisme Côte-Nord il y a 4 ans, l'initiative qui invite les visiteurs à collectionner les autocollants lors de leurs arrêts dans les bureaux d'information touristique de la région a été un franc succès. Plus de 400 000 autocollants ont été distribués. En ce début de saison touristique, Tourisme Côte-Nord lance 6 nouveaux autocollants à collectionner. La mini-série représente les 6 MRC de la Côte-Nord. L'objectif est triple, à la fois célébrer la réussite du projet Road Trip Côte-Nord, maintenir l'engagement des partenaires et enfin faire la transition vers un nouveau concept d'accueil touristique qui sera dévoilé pour 2027. C'est ce qui complète vos informations régionales. On vous rappelle que l'émission Info Mingani vous est présentée à 11h30 et en rediffusion à 16h30 les jours de semaine. À tous et à toutes, une bonne journée.

0: les informations nationales et internationales maintenant. Tout d'abord, le litige entourant le salaire des juges qui crée un malaise dans le milieu juridique. Le gouvernement et les juges fédéraux peinent à trouver le meilleur moyen de régler leur litige salarial, ce qui soulève la crainte dans le milieu juridique que l'image de la magistrature en ressorte entachée. Voilà. Le litige remonte à l'an dernier lorsque le gouvernement fédéral a refusé d'accorder un rattrapage salarial de 28 000 à 36 000 $ par année à plus de 1 000 juges fédéraux, comme l'avait suggéré un comité indépendant. Les juges concernés par ce litige touchent entre 400 et 500 000 $ par année. Deux associations de juges ont porté le dossier devant la Cour fédérale, affirmant qu'Ottawa n'a pas adéquatement justifié son rejet des recommandations de la Commission d'examen de la rémunération des juges. Et puis à l'international, on va vous parler du séisme au Venezuela. Un bilan qui est appelé à s'alourdir, malheureusement. L'Institut d'études géologiques des États-Unis estime que les séismes pourraient faire des milliers de morts. Deux séismes qui sont survenus hier du côté du Venezuela, un de 7,2 puis un autre de 7,5 qui ont frappé coup sur coup le Venezuela. Ça s'est passé hier soir. Il s'agit du séisme le plus puissant à survenir au Venezuela en plus d'un siècle, selon le Service géologique des États-Unis. Selon le bilan provisoire, les autorités, les séismes ont fait au moins 164 morts et environ 1 000 blessés. Le double séisme a provoqué de nombreux dommages et des scènes de panique un peu partout dans la capitale, Caracas. La secousse a été ressentie jusqu'en Colombie, dans la capitale Bogota. Puis c'est à environ 1 000 km à vol d'oiseau. Donc, quand on parle de séisme de 7,2, 7,5, ben c'est ressenti au loin et ça crée des dommages importants, perte de vie humaine qui risque encore d'augmenter, malheureusement.
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0: En route vers le lunch, Sofiane Mailloux qui vous accompagne jusqu'à 11h30. Puis à 11h30, ben c'est Info Mingani qui va prendre le relais avec l'émission régulière. On a le spectacle de classe moyenne hein, qui va être présenté demain. Je suis en train de récupérer ma feuille. Voilà. Ça se passe du côté de la chaîne Amoru. Dernier spectacle de la saison du comité de spectacle de Havre-Saint-Pierre pour la saison d'hiver. Après, on va entrer dans la programmation d'été. Donc, le groupe classe moyenne sur les planches demain à compter de 20h. Si vous n'avez pas votre billet, il n'est pas trop tard pour vous en procurer un. Demain soir toujours, et là c'est à l'église Saint-Pierre de Havre-Saint-Pierre, le spectacle Gospel Live de Grégory Charles. Ça va se passer du côté de l'église de Havre-Saint-Pierre à compter de 19h. La musique gospel, c'est pas souvent qu'on a droit à un spectacle de cette catégorie-là. Et avec un artiste de cette trempe-là, on peut dire multi-instrumentiste et full plus pour Grégory Charles qui sera à Havre-Saint-Pierre, lui aussi demain soir, à compter de 19h du côté de l'église Saint-Pierre de Havre-Saint-Pierre. Voilà, donc deux prestations musicales, puis l'une à côté de l'autre en plus, c'est demain soir du côté de Havre-Saint-Pierre, tout en culture!

0: trop en retard. T'en fais pas, on sera pas en retard.
1: Centre d'action bénévole. On est à la recherche de bénévoles, de volontaires pour assurer la livraison de la popote roulante pour encore une semaine et demie, là, jusqu'à la fermeture pour la période estivale. Ça prend des gens disponibles de 10h45 à 11h30 les jours de semaine. C'est là que se fait la livraison de la popote roulante. Donc, si vous avez un petit 45 minutes à donner là, pour donner un coup de main à l'organisme et surtout avoir l'occasion de voir des sourires sur le visage des gens lorsque vous leur livrez leur dîner à domicile, bien, communiquez avec le Centre d'action bénévole 538-1332. Disponibilité pour donner un coup de main bénévolement à la livraison de la popote roulante de 10h45 à 11h30 avec l'organisme Le Centre d'action bénévole. CAB, toujours CAB pour Centre d'action bénévole, ben c'est l'Assemblée

extraordinaire qui vous permettra justement là, de prendre connaissance des modifications qui sont proposées, qui seront proposées à l'Assemblée pour modifier les règlements généraux de l'organisme. Merci d'être là.

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2: Je vous parlais tout à l'heure de l'Assemblée générale extraordinaire du Centre d'action bénévole qui aura lieu mardi prochain, le 30 juin, à compter de 10 heures.

418-538-2717 à la municipalité d'Anse-Saint-Pierre. C'est donc quelqu'un là, pour combler les lundis soirs avec l'heure du compte.

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0: passait la poc aux autres.
1: Benjamin Nadeau, Gabriel Fredette, Justin Roy, Phil Rocket et Zach Chico vous invitent à un spectacle sans règles ni recettes, mais avec beaucoup de liberté, de plaisir et de positif. Les billets au coût de 35 $ chacun sont disponibles par la billetterie virtuelle du comité de spectacle via Facebook ou en personne à la billetterie.
2: Tenez.

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2: Le restaurant La Promenade cherche des plongeurs pour le lavage de la vaisselle. C'est relativement urgent, dit-on, dans le message. Donc, on cherche des plongeurs à temps plein, à temps partiel, disponibles dès maintenant. Embauche rapide, horaires et conditions à discuter, accessibles à tous les travailleurs, débrouillards, que vous soyez étudiants, retraités, intéressés à faire partie de notre équipe dynamique recherche de plongeurs au pluriel au restaurant La Promenade. On peut se rendre directement sur place si on est intéressé à rejoindre cette équipe. Du côté du marché Tradition, on a un poste à combler de concierge. Le marché Vigneault est à la recherche d'un concierge pour assurer l'entretien intérieur du magasin. C'est un poste de soir avec des avantages sociaux et un horaire flexible. Pour plus d'informations, on passe directement chez Marché Tradition pour manifester son intérêt, puis voir un petit peu plus les conditions dans lesquelles on pourrait effectuer ce travail. Un dernier pour la route, toujours avec l'entreprise là, Marché Tradition. On cherche un boucher ou un aide-boucher, afin de compléter l'équipe. La formation, elle est offerte sur place. Donc, si vous avez envie de faire partie d'une belle équipe, avec une belle ambiance, vous contactez Karine au 538-2010 au marché Tradition Vigneault, ou bien vous pouvez aller porter directement votre CV sur place. Donc, boucher ou aide-boucher recherché, du côté de l'épicerie Marché Tradition.

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4: Météo de ce 25 juin, un ciel dégagé. Soleil et nuages, mais là, sur Havre-Saint-Pierre, c'est plutôt nuages actuellement. Avec 16 degrés, on annonce un maximum de 19 pour la journée d'aujourd'hui. Ça, c'est pour aujourd'hui, maximum 19, mais en tout cas, le soleil, là, il est pas mal caché là, présentement. Ça va peut-être s'améliorer en cours d'après-midi. Ce soir et cette nuit, quelques nuages, des nappes de brouillard qui vont se former après minuit, minimum de 8 pour la nuit prochaine. Demain, vendredi, un ciel ensoleillé, un beau 20 degrés et des nappes de brouillard qui se dissipent tôt le matin. Alors, on peut dire qu'il fera beau demain. Samedi, on remet ça, ciel ensoleillé avec 21 degrés. Dimanche, ce sera 18 et plutôt nuageux. Lundi, alternance soleil et nuages avec 21 degrés et même du soleil à plus long terme mardi et mercredi. Alors là, je pense qu'on est dans une lancée qui ressemble à l'été. À Natashquan, présentement, c'est 16 degrés sous les nuages, comme à Havre-Saint-Pierre. À Gouaniche, 15 nuageux. À Béjouanbet, 15 degrés également sous les nuages. Du côté de Longue-Pointe-de-Mingan, 16 degrés. On parle de faible pluie actuellement à Longue-Pointe-de-Mingan. Rivière-Saint-Jean, plutôt nuageux avec 16 degrés. Rivière-Haut-Tonnerre, 16 degrés, nuageux avec éclaircies. Port-Meunier, Île-d'Anticosti, vous avez 16 degrés vous aussi. Un ciel plutôt nuageux qui recouvre l'île d'Anticosti. La marée sera à son niveau le plus bas cet après-midi à 15h40. La marée qui sera à une hauteur de 0,5 m et la marée sera complètement haute ce soir à 22h20 et elle sera à une hauteur de 1,6 m. Rien à signaler pour les traversiers, autant Tadoussac, Baie-Sainte-Catherine que Matane-Bécomo-Godbout. Ça va rondement et il n'y a pas d'attente aux traversiers actuellement. Tant mieux. On va enchaîner avec Info Mingani. Merci d'avoir été là.
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0: Bonjour, bienvenue à l'émission Info Mingani. En ce 25 juin, on vous propose une émission, une entrevue en rediffusion avec Micheline Anctil. C'est la présidente de la table régionale de concertation des aînés de la Côte-Nord et on va parler de bénévoles. Je vous présente donc cet entretien qui est un appel de candidature au prix Hommage aîné 2026. On invite donc les bénévoles du troisième âge qui se démarquent ou qu'on voudrait faire rayonner à l'échelle provinciale. Ben, on les invite à se manifester dans le cadre de cet appel de candidature. La Côte-Nord qui invite donc à mettre en lumière ses bénévoles d'exception. Donc, c'est une invitation, une main tendue à tous les bénévoles qui pourraient soumettre leur candidature, soit eux, soit leur organisme ou les gens de leur entourage. Et c'est une invitation de la table régionale de concertation des aînés de la Côte-Nord qui honorera un bénévole ou qui choisira un bénévole parmi les candidatures reçues. On a jusqu'au 3 juillet, donc jusqu'à la fin de la semaine prochaine, pour se manifester. Je vous présente donc cet entretien avec Mme Anctil. À l'instant, sur les ondes de la radio CILE, on va parler du prix Hommage aîné 2026 et on le fait en compagnie de Mme Micheline Anctil. C'est la présidente de la table régionale de concertation des aînés de la Côte-Nord. Mme Anctil, bonjour.
1: Bonjour.
0: Alors, dites-nous, qu'est-ce que le prix Hommage aîné?
1: Bon, premièrement, je dois dire que c'est un prix remis annuellement par le gouvernement du Québec. On parle d'aînés, donc le gouvernement veut reconnaître, mettre en valeur des aînés dans chacune des régions du Québec. Alors, ce prix-là est dans 18 régions du Québec. Donc, mettre en valeur une contribution exceptionnelle d'une personne aînée, de façon bénévole, bien sûr, au développement, au mieux-être de la collectivité, à la qualité de vie des citoyens, à l'amélioration, donc, du milieu de vie.
0: Alors, c'est très large, justement, là, les profils recherchés. Et qu'est-ce que ça prend, justement, pour peut-être être récipiendaire du prix Hommage aîné ou du moins pour y aspirer à être nommé à ce prix-là?
1: Alors, c'est des organismes du milieu qui ont à mettre en candidature une ou des personnes de leur environnement qui voient rayonner, je dirais, dans leur communauté. Donc, décrire qu'est-ce que cette personne a fait pour l'amélioration des conditions de vie des aînés. Ça peut être mettre sur pied un organisme, mettre sur pied un service. Ça peut être dans tous les domaines. Hein. Ça peut être chez les proches aidants, dans le domaine loisirs et sports, les popotes roulantes. C'est très, très vaste, justement, parce que ça donne la possibilité à un milieu vraiment de s'unir, je dirais, de reconnaître la contribution d'une personne aînée dans son milieu. Et on parle vraiment, ce qui est important, c'est qu'il faut que ce soit un travail ou un engagement, je vais le dire autrement, mais un engagement bénévole.
0: Il ne faut pas que la personne soit rémunérée pour avoir justement donné de son temps ou s'être impliquée là, dans un domaine ou un autre.
1: On parle d'un engagement bénévole, un engagement qui est remarquable dans une communauté. Alors, c'est la communauté et les organismes qui peuvent dire dans la mise en candidature pourquoi ça a été remarquable, pourquoi cette personne-là mérite cette distinction, je dirais, supplémentaire. Alors, oui, c'est fait de façon à être assez ouvert, justement, pour permettre que les milieux prennent la place qu'ils ont besoin pour reconnaître une personne, une personne des leurs, finalement.
0: Et on en parle à ce moment-ci parce que la période de mise en candidature, elle est ouverte présentement.
1: Elle est ouverte depuis le 4 juin, donc on en fait la promotion. C'est ouvert jusqu'au 3 juillet prochain. Je voudrais spécifier le rôle de la table régionale de concertation des aînés. Nous sommes à cet effet-là la voix du gouvernement du Québec, de la ministre responsable des aînés. Nous avons la responsabilité de faire connaître, de faire rayonner le prix hommage aîné dans chacune de nos régions. Alors, nous nous sommes engagés, les 18 tables régionales, à soumettre une candidature à la ministre pour que chacune des tables ait vraiment mis à l'honneur au moins une personne annuellement. C'est un concours qui existe depuis plusieurs années, quelques années, et nous avons pris cette responsabilité-là d'être tous présents, les 18 tables régionales. Donc, notre table Côte-Nord, à l'heure actuelle, lance la candidature donc et peut supporter un milieu qui lèverait la main puis qui aurait un peu de difficulté, par exemple, à compléter le formulaire. Il ne faut pas se gêner. On rejoint la table régionale de concertation Côte-Nord. Les coordonnées sont accessibles sur le web et nous pouvons aider un milieu à rédiger sa mise en candidature. Il faut bien sûr que la personne qui est mise en candidature accepte, parce que dans la suite des choses, c'est que le gouvernement du Québec va tenir à l'automne, c'est toujours à peu près en octobre, une cérémonie qui va mettre à l'honneur chacune des récipiendaires des 18 régions du Québec. Donc, la personne reçoit des mains de la ministre un prix. Son histoire est un peu résumée, mais racontée à l'ensemble des participants. Et par la suite, même, il y a un recueil des 18 récipiendaires du Québec pour l'année 2026.
0: Et là, vous avez mentionné, Mme Anctil, un récipiendaire ou une personne qui sera proposée pour le territoire de la Côte-Nord. S'il y a plus d'une personne qui manifeste un intérêt ou plus d'un dossier de candidature, il y aura une sélection au niveau régional?
1: Voilà, c'est oui. Il y a un comité indépendant qui va analyser s'il y a plus qu'une candidature. J'oserais vous dire, toutes les candidatures sont bonnes. Bien sûr, il faudra en choisir. On a droit à une candidature pour le prix du gouvernement du Québec, une candidature par région. Alors oui, effectivement, ça pourrait être, si par exemple on avait deux candidatures, ça pourrait être une personne en 2026 et on aurait peut-être une candidature à ce moment-là pour 2027. On invite vraiment tous les milieux à y participer activement. Tant mieux s'il y a plus qu'une personne. Nous travaillerons dans ce sens pour les prochaines années.
0: Petit point d'information pour les questions d'admissibilité. On parle du prix hommage aîné. Quel est l'âge minimal que la personne doit avoir pour être candidate?
1: Alors ça, c'est une question qui très, très intéressante et souvent débattue. Vous savez, c'est 60 ans ou 65 ans, dépendant de qui parle. Puis pourquoi 60 ans ou 65 ans? C'est un peu l'âge repère, parce que les gens sont admissibles à ce moment-là, évidemment, aux prestations de la régie des rentes ou de la sécurité de la vieillesse. Alors, on sait qu'au niveau des organismes, les âges de 55 ans, 50 ans sont aussi reconnus comme aînés ou amis des aînés. Alors, nous ne mettons pas vraiment d'âge. C'est-à-dire que si c'est une personne de 56 ans, je fais un exemple, mais qui a eu un parcours remarquable dans le développement de sa communauté, ben il faut le mettre en candidature. C'est pas une question d'âge, c'est une question de parcours exceptionnel. Alors, ça peut être quelqu'un d'un âge différent. Le prix, c'est quand même un prix hommage aîné, c'est-à-dire que à ce moment-là, ce n'est pas pour, par exemple, un prix adolescent ou tout simplement un prix de bénévolat, parce que ça, c'est un autre concours qui honore les bénévoles sans les âges. Celui-là, c'est vraiment, il faut avoir eu un rayonnement sur les conditions de vie des aînés.
0: C'est plutôt ce volet-là qui est à retenir, là, plus que l'âge lui-même.
1: Oui. Oui, tout à fait. C'est le parcours remarquable. c'est une personne qui s'est distinguée, soit par une création ou par parfois un engagement de toute une vie par rapport à sa communauté, au bénéfice de ses concitoyens. C'est beaucoup plus le parcours que l'âge.
0: Et à quel endroit on peut aller pour avoir davantage d'informations, compléter un formulaire, peut-être trouver les coordonnées aussi pour vous contacter directement?
1: Bien, je vais vous faire ça très simple. Si vous allez sur le web avec le prix Hommage Aîné, vous allez avoir accès à beaucoup d'informations. Ou vous allez sur le site de Table régionale de concertation des aînés de la Côte-Nord. Alors, vous allez avoir accès, numéro de téléphone, donc les formulaires, le formulaire qui est relativement simplifié. Mais s'il y a des difficultés, comme je le dis, on peut accompagner les promoteurs. Alors, soit le prix Hommage Aîné directement sur le contenu du ministère ou sur celui de notre table régionale.
0: Voilà, et on dispose, en fait, on a jusqu'au 3 juillet pour poser un dossier de candidature.
1: Oui, puis j'invite vraiment tous les territoires de la Côte-Nord à faire cet exercice. Vous savez, je suis persuadée qu'il y a sur chacun des territoires des aînés qui ont donné généreusement, qui ont contribué à leur communauté. Alors, nous avons une belle occasion de faire connaître ces personnes et de faire connaître leur parcours exceptionnel. Alors, il faut vraiment profiter de cette place pour mettre à l'honneur nos aînés.
0: Voilà, alors l'appel est lancé. On s'entretenait à ce propos avec Micheline Anctil, présidente de la Table régionale de concertation des aînés de la Côte-Nord au sujet du prix Hommage Aîné 2026. Merci beaucoup pour l'entrevue, Mme Anctil.
1: C'est avec grand plaisir. Au revoir.
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3: C'est ce qui complète Info Mangani. En ce jeudi 25 juin, on vous proposait un entretien avec Micheline Anctil, la présidente de la table régionale de concertation des aînés de la Côte-Nord. Le sujet aujourd'hui, le prix Hommage Aîné 2026, c'est un appel de candidature, un appel à soumettre les dossiers ou les candidatures des bénévoles aînés qui sont des bénévoles d'exception sur le territoire nord-côtier. Et parmi les candidatures qu'on accueille jusqu'au 3 juillet prochain, bien, il y a une personne qui sera sélectionnée, qui sera désignée et qui recevra le prix Hommage Aîné 2026 pour le territoire de la Côte-Nord. Cet entretien avec Micheline Anctil, vous pourrez la réentendre à 16h30 aujourd'hui. Elle est également disponible sur notre site internet cilemf.com. Voilà, c'est ce qui complète votre émission d'Info Mangani aujourd'hui. Merci d'avoir été là. À bientôt.
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1: Sur les ondes de CILE, voici les avis de décès.
2: À Havre-Saint-Pierre, le 15 juin 2026, est décédé à l'âge de 65 ans, M. Robert Boudreau, conjoint de Mme Claudia Flowers et domicilié à Havre-Saint-Pierre. Les funérailles de M. Robert Boudreau auront lieu le samedi 27 juin 2026 à 11h dans l'église Saint-Pierre située au 742 rue Boréal de Havre-Saint-Pierre et de là au cimetière de Havre-Saint-Pierre. Selon ses volontés, il a été confié au crématorium de la maison LJG Mallette pour crémation. La famille reçoit parents et amis le samedi 27 juin 2026 de 10h à 11h à l'église Saint-Pierre située au 742 rue Boréal à Havre-Saint-Pierre. Il laisse dans le deuil, outre sa conjointe, Mme Claudia Flowers, ses frères Jean-Marie et France Blellefleur et Yves et Suzanne Deveau, ses sœurs Sylvie et Jean-Noël Boudreau et Pauline et Réal Deraps, ses belles-sœurs Joanne et Alain Cormier et Dominique et Gracien Picard, ainsi que ses neveux, sa nièce, ses oncles, ses tantes, ses cousins et ses cousines et de très nombreux amis. Vos marques de sympathie peuvent se traduire par un don à la Fondation du Centre de santé de la Minganie. La famille a confié la direction des funérailles au service professionnel de la maison LJG Mallette du 1429 rue du Canot à Havre-Saint-Pierre, maintenant reconnue distinction et membre de la Corporation d'éthanatologues du Québec.
1: Aux familles et aux proches éprouvés, CILE offre ses sincères condoléances.
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2: Bonjour, ici Sophie-Anne Mailloux. Nous sommes jeudi le 25 juin 2026. Bienvenue à vos informations régionales. La Maison Nord-Est a tenu sa première assemblée générale annuelle, c'était le 11 juin dernier. Le conseil d'administration de l'organisme, créé en octobre dernier, a réitéré son intention d'offrir ses premiers services d'aide à l'externe au cours de la prochaine année, et ce, grâce à l'embauche de deux ressources. Cette volonté repose sur l'obtention du financement nécessaire, estimé à plus de 250 000 $. Au cours des prochains mois, la Maison d'aide et d'hébergement pour femmes et enfants victimes de violences conjugales poursuivra sa recherche de financement auprès d'instances publiques et privées. Elle misera notamment sur l'augmentation de la visibilité grâce à une stratégie de financement qui sera déployée avec Littoral Marketing. À plus long terme, la Maison Nord-Est projette d'ouvrir un lieu pour accueillir les femmes dans le besoin, ainsi que leurs enfants. Mais la maison ne pourra se concrétiser avant encore 2 ans, soit avant que l'organisme soit financé à la mission globale par Santé Québec Côte-Nord. Entre-temps, tous les citoyens qui veulent appuyer la Maison Nord-Est peuvent le faire en devenant membre au coût de 5 $. Le projet Road Trip Côte-Nord arrive à sa fin. Instauré par Tourisme Côte-Nord il y a 4 ans, l'initiative qui invite les visiteurs à collectionner les autocollants lors de leurs arrêts dans les bureaux d'information touristique de la région a été un franc succès. Plus de 400 000 autocollants ont été distribués. En ce début de saison touristique, Tourisme Côte-Nord lance 6 nouveaux autocollants à collectionner. La mini-série représente les 6 MRC de la Côte-Nord. L'objectif est triple, à la fois célébrer la réussite du projet Road Trip Côte-Nord, maintenir l'engagement des partenaires et enfin faire la transition vers un nouveau concept d'accueil touristique qui sera dévoilé pour 2027. C'est ce qui complète vos informations régionales. On vous rappelle que l'émission Info Mingani vous est présentée à 11h30 et en rediffusion à 16h30 les jours de semaine. À tous et à toutes, une bonne journée.
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4: Bonjour, ici Sophie-Anne Mailloux. Nous sommes jeudi le 25 juin 2026. Bienvenue à vos informations régionales. La Maison Nord-Est a tenu sa première assemblée générale annuelle, c'était le 11 juin dernier. Le conseil d'administration de l'organisme, créé en octobre dernier, a réitéré son intention d'offrir ses premiers services d'aide à l'externe au cours de la prochaine année, et ce, grâce à l'embauche de 2 ressources. Cette volonté repose sur l'obtention du financement nécessaire, estimé à plus de 250 000 $. Au cours des prochains mois, la Maison d'aide et d'hébergement pour femmes et enfants victimes de violences conjugales poursuivra sa recherche de financement auprès d'instances publiques et privées. Elle misera notamment sur l'augmentation de la visibilité grâce à une stratégie de financement qui sera déployée avec Littoral Marketing. À plus long terme, la Maison Nord-Est projette d'ouvrir un lieu pour accueillir les femmes dans le besoin, ainsi que leurs enfants. Mais la maison ne pourra se concrétiser avant encore 2 ans, soit avant que l'organisme soit financé à la mission globale par Santé Québec Côte-Nord. Entre-temps, tous les citoyens qui veulent appuyer la Maison Nord-Est peuvent le faire en devenant membre au coût de 5 $. Le projet Road Trip Côte-Nord arrive à sa fin. Instauré par Tourisme Côte-Nord il y a 4 ans, l'initiative qui invite les visiteurs à collectionner les autocollants lors de leurs arrêts dans les bureaux d'information touristique de la région a été un franc succès. Plus de 400 000 autocollants ont été distribués. En ce début de saison touristique, Tourisme Côte-Nord lance 6 nouveaux autocollants à collectionner. La mini-série représente les 6 MRC de la Côte-Nord. L'objectif est triple, à la fois célébrer la réussite du projet Road Trip Côte-Nord, maintenir l'engagement des partenaires et enfin faire la transition vers un nouveau concept d'accueil touristique qui sera dévoilé pour 2027. C'est ce qui complète vos informations régionales. On vous rappelle que l'émission Info Mingani vous est présentée à 11h30 et en rediffusion à 16h30 les jours de semaine. À tous et à toutes, une bonne journée.
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0: Bonjour, bienvenue à l'émission Info Mingani. En ce 25 juin, on vous propose une émission, une entrevue en rediffusion avec Micheline Anctil. C'est la présidente de la table régionale de concertation des aînés de la Côte-Nord et on va parler de bénévoles. Je vous présente donc cet entretien qui est un appel de candidature au prix Hommage aîné 2026. On invite donc les bénévoles du troisième âge qui se démarquent ou qu'on voudrait faire rayonner à l'échelle provinciale. Ben, on les invite à se manifester dans le cadre de cet appel de candidature. La Côte-Nord qui invite donc à mettre en lumière ses bénévoles d'exception. Donc, c'est une invitation, une main tendue à tous les bénévoles qui pourraient soumettre leur candidature, soit eux, soit leur organisme ou les gens de leur entourage. Et c'est une invitation de la table régionale de concertation des aînés de la Côte-Nord qui honorera un bénévole ou qui choisira un bénévole parmi les candidatures reçues. On a jusqu'au 3 juillet, donc jusqu'à la fin de la semaine prochaine, pour se manifester. Je vous présente donc cet entretien avec Mme Anctil. À l'instant, sur les ondes de la radio CILA, on va parler du prix Hommage aîné 2026 et on le fait en compagnie de Mme Micheline Anctil. C'est la présidente de la table régionale de concertation des aînés de la Côte-Nord. Mme Anctil, bonjour.
1: Bonjour.
0: Alors, dites-nous, qu'est-ce que le prix Hommage aîné?
1: Bon, premièrement, je dois dire que c'est un prix remis annuellement par le gouvernement du Québec. On parle d'aînés, donc le gouvernement veut reconnaître, mettre en valeur des aînés dans chacune des régions du Québec. Alors, ce prix-là est dans 18 régions du Québec. Donc, mettre en valeur une contribution exceptionnelle d'une personne aînée, de façon bénévole, bien sûr, au développement, au mieux-être de la collectivité, à la qualité de vie des citoyens, à l'amélioration, donc, du milieu de vie.
0: Alors, c'est très large, justement, là, les profils recherchés. Et qu'est-ce que ça prend, justement, pour peut-être être récipiendaire du prix Hommage aîné ou du moins pour y aspirer à être nommé à ce prix-là?
1: Alors, c'est des organismes du milieu qui ont à mettre en candidature une ou des personnes de leur environnement qui voient rayonner, je dirais, dans leur communauté. Donc, décrire qu'est-ce que cette personne a fait pour l'amélioration des conditions de vie des aînés. Ça peut être mettre sur pied un organisme, mettre sur pied un service. Ça peut être dans tous les domaines. Hein. Ça peut être chez les proches aidants, dans le domaine loisirs et sports, les popotes roulantes. C'est très, très vaste, justement, parce que ça donne la possibilité à un milieu vraiment de s'unir, je dirais, et de reconnaître la contribution d'une personne aînée dans son milieu. Et on parle vraiment, ce qui est important, c'est qu'il faut que ce soit un travail ou un engagement, je vais le dire autrement, mais un engagement bénévole.
0: Il ne faut pas que la personne soit rémunérée pour avoir justement donné de son temps ou s'être impliquée là, dans un domaine ou un autre.
1: On parle d'un engagement bénévole, un engagement qui est remarquable dans une communauté. Alors, c'est la communauté et les organismes qui peuvent dire dans la mise en candidature pourquoi ça a été remarquable, pourquoi cette personne-là mérite cette distinction, je dirais, supplémentaire. Alors, oui, c'est fait de façon à être assez ouvert, justement, pour permettre que les milieux prennent la place qu'ils ont besoin pour reconnaître une personne, une personne des leurs, finalement.
0: Et on en parle à ce moment-ci parce que la période de mise en candidature, elle est ouverte présentement.
1: Elle est ouverte depuis le 4 juin, donc on en fait la promotion. C'est ouvert jusqu'au 3 juillet prochain. Je voudrais spécifier le rôle de la table régionale de concertation des aînés. Nous sommes à cet effet-là la voix du gouvernement du Québec, de la ministre responsable des aînés. Nous avons la responsabilité de faire connaître, de faire rayonner le prix Hommage aîné dans chacune de nos régions. Alors, nous nous sommes engagés, les 18 tables régionales, à soumettre une candidature à la ministre pour que chacune des tables ait vraiment mis à l'honneur au moins une personne annuellement. C'est un concours qui existe depuis plusieurs années, quelques années, et nous avons pris cette responsabilité-là d'être tous présents, les 18 tables régionales. Donc, notre table Côte-Nord, à l'heure actuelle, lance la candidature donc et peut supporter un milieu qui lèverait la main puis qui aurait un peu de difficulté, par exemple, à compléter le formulaire. Il faut pas se gêner. On rejoint la table régionale de concertation Côte-Nord. Les coordonnées sont accessibles sur le web et nous pouvons aider un milieu à rédiger sa mise en candidature. Il faut bien sûr que la personne qui est mise en candidature accepte, parce que dans la suite des choses, c'est que le gouvernement du Québec va tenir à l'automne, c'est toujours à peu près en octobre, une cérémonie qui va mettre à l'honneur chacune des récipiendaires des 18 régions du Québec. Donc, la personne reçoit des mains de la ministre un prix. Son histoire est un peu résumée, mais racontée à l'ensemble des participants. Et par la suite, même, il y a un recueil des 18 récipiendaires du Québec pour l'année 2026.
0: Et là, vous avez mentionné, Mme Anctil, un récipiendaire ou une personne qui sera proposée pour le territoire de la Côte-Nord. S'il y a plus d'une personne qui manifeste un intérêt ou plus d'un dossier de candidature, il y aura une sélection au niveau régional?
1: Voilà, c'est oui, il y a un comité indépendant qui vont analyser s'il y a plus qu'une candidature. J'oserais vous dire, toutes les candidatures sont bonnes. Bien sûr, il faudra en choisir. On a droit à une candidature pour le prix du gouvernement du Québec, une candidature par région. Alors oui, effectivement, ça pourrait être, si par exemple on avait deux candidatures, ça pourrait être une personne en 2026 et on aurait peut-être une candidature à ce moment-là pour 2027. Donc, on invite vraiment tous les milieux à y participer activement. Tant mieux s'il y a plus qu'une personne, nous travaillerons dans ce sens pour les prochaines années.
0: Petit point d'information pour les questions d'admissibilité. On parle du prix Hommage aîné. Quel est l'âge minimal que la personne doit avoir pour être candidate?
1: Alors ça, c'est une question qui est très, très intéressante et souvent débattue. Vous savez, c'est 60 ans ou 65 ans, dépendant de qui parle. Puis pourquoi 60 ans ou 65 ans, c'est un peu l'âge repère, parce que les gens sont admissibles à ce moment-là, évidemment, aux prestations de la régie des rentes ou de la sécurité de la vieillesse. Alors, on sait qu'au niveau des organismes, les âges de 55 ans, 50 ans sont aussi reconnus comme aînés ou amis des aînés. Alors, nous ne mettons pas vraiment d'âge. C'est-à-dire que si c'est une personne de 56 ans, je fais un exemple, mais qui a eu un parcours remarquable dans le développement de sa communauté, ben il faut le mettre en candidature. C'est pas une question d'âge, c'est une question de parcours exceptionnel. Alors, ça peut être quelqu'un d'un âge différent. Le prix, c'est quand même un prix hommage aîné, c'est-à-dire que à ce moment-là, ce n'est pas pour, par exemple, un prix adolescent ou tout simplement un prix de bénévolat, parce que ça, c'est un autre concours qui honore les bénévoles sans les âges. Celui-là, c'est vraiment, il faut avoir eu un rayonnement sur les conditions de vie des aînés.
0: C'est plutôt ce volet-là qui est à retenir, là, plus que l'âge lui-même.
1: Oui. Oui, tout à fait. C'est le parcours remarquable. C'est une personne qui s'est distinguée, soit par une création ou par parfois un engagement de toute une vie par rapport à sa communauté, au bénéfice de ses concitoyens. C'est beaucoup plus le parcours que l'âge.
0: Et à quel endroit on peut aller pour avoir davantage d'informations, compléter un formulaire, peut-être trouver les coordonnées aussi pour vous contacter directement?
1: Bien, je vais faire ça très simple. Si vous allez sur le web avec Prix Hommage Aîné, vous allez avoir accès à beaucoup d'informations. Ou vous allez sur le site de Table régionale de concertation des aînés de la Côte-Nord. Alors, vous allez avoir accès, numéro de téléphone, donc les formulaires, le formulaire qui est relativement simplifié. Mais s'il y a des difficultés, comme je le dis, on peut accompagner les promoteurs. Alors, soit le prix hommage aîné directement sur le contenu du ministère ou sur celui de notre table régionale.
0: Voilà, et on dispose, en fait, on a jusqu'au 3 juillet pour poser un dossier de candidature.
1: Oui, puis j'invite vraiment tous les territoires de la Côte-Nord à faire cet exercice. Vous savez, je suis persuadée qu'il y a sur chacun des territoires des aînés qui ont donné généreusement, qui ont contribué à leur communauté. Alors, nous avons une belle occasion de faire connaître ces personnes et de faire connaître leur parcours exceptionnel. Alors, il faut vraiment profiter de cette place pour mettre à l'honneur nos aînés.
0: Voilà, alors l'appel est lancé. On s'entretenait à ce propos avec Micheline Anctil, présidente de la Table régionale de concertation des aînés de la Côte-Nord au sujet du prix Hommage Aîné 2026. Merci beaucoup pour l'entrevue, Madame Anctil.
1: C'est avec grand plaisir. Au revoir.
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3: C'est ce qui complète Info Mangani. En ce jeudi 25 juin, on vous proposait un entretien avec Micheline Anctil, la présidente de la table régionale de concertation des aînés de la Côte-Nord. Le sujet aujourd'hui, le prix Hommage Aîné 2026, c'est un appel de candidature, un appel à soumettre les dossiers ou les candidatures des bénévoles aînés qui sont des bénévoles d'exception sur le territoire nord-côtier. Et parmi les candidatures qu'on accueille jusqu'au 3 juillet prochain, ben, il y a une personne qui sera sélectionnée, qui sera désignée et qui recevra le prix Hommage Aîné 2026 pour le territoire de la Côte-Nord. Cet entretien avec Micheline Anctil, vous pourrez la réentendre à 16h30 aujourd'hui. Elle est également disponible sur notre site internet cilemf.com. Voilà, c'est ce qui complète votre émission d'Info Mangani aujourd'hui. Merci d'avoir été là. À bientôt.
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Je nommerai pas la personne qui s'en vient parce qu'elle va arriver pendant la chanson. Mais par contre, je vais vous dire l'effet que ça m'a fait quand j'ai entendu sa voix pour la première fois et quand je l'ai vue à la télévision.

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0: Il m'a dit, viens faire un tour dans mon beau magasin.